0: Foreigners, cachorros, sabe? 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
1: Est-ce que Gademoun, ancien fois dimanche, qui mettait tête ensemble, ou y'ouvre à la clope au moins?